0: élevées par des femmes qui étaient les premières agrégées. Et c'est elles, ces femmes remarquables, qui nous ont fourré dans la tête.
1: Feminista, política, periodista y escritora. Una voz potentísima e influyente tanto en Francia como a nivel internacional desde la década de 1920 hasta su muerte, en 1983.